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2: La canicule s'installe et en Indre-et-Loire et dans le Loir-et-Cher, c'est vigilance jaune émise par Météo France. Jusqu'à 42 degrés possibles dès ce week-end. Des écoles ferment ou s'adaptent face à la chaleur. C'est le cas à Romorantin, à Neuilly-Pompière ou encore à Tours. La SNCF, elle, supprime 71 trains intercités à cause de la chaleur jusqu'à lundi sur plusieurs grandes lignes. Et dans le Loir-et-Cher, le risque incendie passe en niveau 3. Dès aujourd'hui, feu de camp et brûlage interdit. Les pompiers ont déjà combattu 3 feux depuis mercredi. Le maire de Saint-Aignan a été confronté 6 heures à son accusatrice devant le juge d'instruction de Blois. Ce week-end, le château de Cheverny célèbre les 90 ans des congés payés avec une grande fête du vélo ce samedi et ce dimanche. En football, Enzo Valentin signe à l'Union Foot de Touraine. Le défenseur de 25 ans jouait à La Roche-sur-Yon cette saison. Club promu en Ligue 3, Enzo a préféré miser sur le projet UFT. Il avait joué la finale de la Coupe Gambardella avec le Tour FC en 2018.
1: La météo.
2: Alternance de nuages et d'éclaircies avec des températures comprises entre 29 et 30 degrés dès ce matin. Dans l'après-midi, un risque d'orage, 35 à 36 degrés pour les maximales.

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1: Alternance de nuages et d'éclaircies avec des températures comprises entre 29 et 30 degrés dès ce matin. Dans l'après-midi, un risque d'orage, 35 à 36 degrés pour les maximales.
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1: Un festival, des stars internationales et une bonne action à la clé, c'est l'esprit de Chambord Live 2026. Direction le domaine national de Chambord pour 3 soirées exceptionnelles. La semaine prochaine, les 26, 27, 28 juin. Sur scène, Aurel San, le groupe Maroon 5 pour une date unique en France et DJ Snake pour clôturer en beauté. Au total, près de 90 000 spectateurs attendus dans ce cadre magique. Mais cette édition va plus loin qu'un simple rendez-vous musical. Elle se mobilise pour sauver l'aile François 1er du château. Fragilisée depuis plusieurs années, fermée en partie au public depuis 2022, cette aile emblématique va faire l'objet d'un vaste chantier dès 2027 avec des travaux de consolidation, de restauration et de mise en valeur. Le coût total, 25 millions d'euros. Alors pendant Chambord Live, chaque spectateur peut devenir acteur de cette préservation. Une tombola en ligne permet de faire un don et de tenter de gagner des expériences. Expérience VIP. Sur place, animation, quiz, roue de la fortune, tout est pensé pour sensibiliser le public et même un petit geste pour faire la différence, rapporter son gobelet. Sur chaque consigne, 50 centimes sont reversés pour financer les travaux. Entre concerts d'exception, engagement pour le patrimoine, Chambord Live transforme la fête en action concrète.
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1: Ce week-end, ce samedi, ce dimanche, c'est le comice agricole à la vallée de Ronsard qui accueille donc son traditionnel comice avec de nombreux exposants et éleveurs. Au programme, découverte du monde agricole, animaux, animation et restauration sur place, dans une ambiance familiale et festive. Et puis, ce vendredi à 18h, un concert gratuit qui lancera les festivités. Un événement qui met en valeur le terroir et le savoir-faire local entre musique et tradition rurale. À partir de la semaine prochaine, le 25 juin et jusqu'au 2 juillet, le Festival du Théâtre des Fées revient à Vezin-sur-Loire pour une 6e édition placée sous le signe de la poésie et du spectacle vivant. Et pendant une semaine, les espaces en plein air, cours, parcs et douves accueillent contes, théâtre et musique sous le ciel ligérien. Et parmi les temps forts, un atelier de chant choral ouvert à tous le 28 juin avec une restitution le soir même lors de l'ouverture officielle. Tarifs accessibles, buvettes sur place.
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3: La canicule s'installe et en Indre-et-Loire et dans le Loir-et-Cher, c'est vigilance jaune émise par Météo France. Jusqu'à 42 degrés possibles dès ce week-end. Des écoles ferment ou s'adaptent face à la chaleur. C'est le cas à Romorantin, à Neuilly-Pompière ou encore à Tours. La SNCF, elle, supprime 71 trains intercités à cause de la chaleur jusqu'à lundi sur plusieurs grandes lignes. Et dans le Loir-et-Cher, le risque incendie passe en niveau 3. Dès aujourd'hui, feu de camp et brûlage interdit. Les pompiers ont déjà combattu 3 feux depuis mercredi. Le maire de Saint-Aignan a été confronté 6 heures à son accusatrice devant le juge d'instruction de Blois. Ce week-end, le château de Cheverny célèbre les 90 ans des congés payés avec une grande fête du vélo ce samedi et ce dimanche. En football, Enzo Valentin signe à l'Union Foot de Touraine. Le défenseur de 25 ans jouait à La Roche-sur-Yon cette saison. Club promu en Ligue 3, Enzo a préféré miser sur le projet UFT. Il avait joué la finale de la Coupe Gambardella avec le Tour FC en 2018.
1: La météo.
3: Alternance de nuages et d'éclaircies avec des températures comprises entre 29 et 30 degrés dès ce matin, dont l'après-midi un risque d'orage, 35 à 36 degrés pour les maximales.

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2: Bonjour tout le monde et bienvenue, nous sommes le 19 juin aujourd'hui, voici votre horoscope du jour. On commence avec les béliers, un sentiment amical pourrait se transformer en quelque chose de beaucoup plus tendre. Taureau, grâce à de nouvelles rencontres, vous pourriez vous faire de nouveaux amis. Gémeaux, une rencontre récente vous apporte la stabilité dont vous rêviez. Cancer, vos relations avec vos parents ou vos enfants seront particulièrement agréables. Lion, votre présence est tellement appréciée, vous êtes une personne en or. Vierge, vos relations avec les enfants et les plus jeunes vous apportent beaucoup de joie. Balance, on vous demande sans cesse des services et cela vous épuise. Apprenez à dire non. Scorpion, vous vous sentirez soutenu et encouragé par votre entourage, ce qui vous fera le plus grand bien. Sagittaire, ne perdez pas votre énergie dans des combats inutiles, sachez rester réaliste. Capricorne, vous serez stimulé par les encouragements d'un proche et rayonnerez. Ami Verseau, vous multipliez les bonnes idées pour faire plaisir à votre entourage et garder le sourire. Enfin Poisson, un changement dans votre façon de gérer l'argent se prépare, restez ouvert aux propositions. Excellente journée.
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1: Alternance de nuages et d'éclaircies avec des températures comprises entre 29 et 30 degrés dès ce matin, dans l'après-midi un risque d'orage, 35 à 36 degrés pour les maximales.
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1: Un festival, des stars internationales et une bonne action à la clé, c'est l'esprit de Chambord Live 2026. Direction le domaine national de Chambord pour 3 soirées exceptionnelles. La semaine prochaine, les 26, 27, 28 juin. Sur scène, Aurel San, le groupe Maroon 5 pour une date unique en France et DJ Snake pour clôturer en beauté. Au total, près de 90 000 spectateurs attendus dans ce cadre magique. Mais cette édition va plus loin qu'un simple rendez-vous musical. Elle se mobilise pour sauver l'aile François 1er du château. Fragilisée depuis plusieurs années, fermée en partie au public depuis 2022, cette aile emblématique va faire l'objet d'un vaste chantier dès 2027 avec des travaux de consolidation, de restauration et de mise en valeur. Le coût total, 25 millions d'euros. Alors pendant Chambord Live, chaque spectateur peut devenir acteur de cette préservation. Une tombola en ligne permet de faire un don et de tenter de gagner des expériences. Expérience VIP. Sur place, animation, quiz, roue de la fortune, tout est pensé pour sensibiliser le public. Et même un petit geste pour faire la différence, rapporter son gobelet. Sur chaque consigne, 50 centimes sont reversés pour financer les travaux. Entre concerts d'exception, engagement pour le patrimoine, Chambord Live transforme la fête en action concrète.

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2: Ce week-end, ce samedi, ce dimanche, c'est le comice agricole à la vallée de Ronsard qui accueille donc son traditionnel comice avec de nombreux exposants et éleveurs. Au programme, découverte du monde agricole, animaux, animation et restauration sur place, dans une ambiance familiale et festive. Et puis, ce vendredi à 18h, un concert gratuit qui lancera les festivités. Un événement qui met en valeur le terroir et le savoir-faire local entre musique et tradition rurale. À partir de la semaine prochaine, le 25 juin et jusqu'au 2 juillet, le Festival du Théâtre des Fées revient à Vezin-sur-Loire pour une 6e édition placée sous le signe de la poésie et du spectacle vivant. Et pendant une semaine, les espaces en plein air, cours, parcs et douves accueillent contes, théâtre et musique sous le ciel ligérien. Et parmi les temps forts, un atelier de chant choral ouvert à tous le 28 juin avec une restitution le soir même lors de l'ouverture officielle. Tarifs accessibles, buvettes sur place.
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2: Une rafale de tubes. Shakira dans un instant. Die, die. Après la météo et l'info. Fréquence 3 de 6h.
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4: Temps instable mais grosse chaleur pour aujourd'hui. 36 degrés pour cet après-midi. La canicule qui s'installe durablement sur la région Centre-Val de Loire, qui est placée en vigilance jaune. Hier, 26 départements ont été placés en vigilance orange par Météo France. Les températures dépassent déjà les 33 degrés dans l'Indre et les modèles météo évoquent jusqu'à 40 degrés possibles ce week-end en Centre-Val de Loire. Le ministère de la Santé a donc activé un numéro vert gratuit, le 0800 06 66 66, qui est accessible de 9h à 19h. Conséquences directes dans les écoles à Romorantin dans le Loir-et-Cher. Les parents sont autorisés à garder leurs enfants à la maison aujourd'hui ou à les récupérer dès 11h30. À Neuillet, Pompières et Aublan, les écoles sont purement et simplement fermées. Et à Tours, le maire Emmanuel Denis a prévenu que si le thermomètre atteint 40 degrés, ce qui risque de se passer lundi et mardi, les écoles fermeront. Et avec la chaleur, le risque incendie grimpe lui aussi. Dans le Loir-et-Cher, l'indice de risque opérationnel passe au niveau 3 sur 5. Dès aujourd'hui, les feux de camp, le brûlage à l'air libre et le fait de fumer en zone à risque sont interdits. Les pompiers sont déjà mobilisés. 3 feux de végétation ont été combattus mercredi, dont un important feu de récolte à Saint-Amand-Lompré hier midi, avec 9 engins et une trentaine de soldats du feu engagés. À Amboise, la SNCF installe des ombrières photovoltaïques sur le parking nord de la gare. Les travaux durent jusqu'à fin septembre. Entre 30 et 100 places sont temporairement supprimées. Des alternatives existent, parking Agrial rue Jean Jaurès, covoiturage, bus ou vélo. Et pour terminer, ce rendez-vous sportif ce week-end au château de Cheverny. Le domaine accueille ce samedi, ce dimanche, la première édition des échappées à vélo pour les 90 ans des congés payés. Au programme Expo de vélos anciens, défilé costumé dimanche à 15h et un jury composé notamment de Bernard Thévenet, double vainqueur du Tour de France, et de Raphaël Beaugilet, médaillé paralympique natif de Courcheverny.
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4: Alternance de nuages et d'éclaircies avec des températures comprises entre 29 et 30 degrés dès ce matin. 29 degrés à Blois, Auton, 30 degrés à Lavardin et Bonnevaux. Dans l'après-midi, un risque d'orage. 35 à 36 degrés pour les maximales.
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2: Alternance de nuages et d'éclaircies avec des températures comprises entre 29 et 30 degrés dès ce matin. Dans l'après-midi, un risque d'orage, 35 à 36 degrés pour les maximales.

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Dans un instant, on écoutera la suite. Il y a Zara Larsson avec Pink Panthers. Dans un instant pour vous sur Fréquence 3, la radio locale. Je suis très content de vous accompagner, bien sûr, aujourd'hui, une fois de plus, jusqu'à 10h. Et encore plus quand on sait que c'est le week-end qui arrive, spécial été. Dimanche, officiellement l'été, ça y est, lundi, je vais pouvoir venir en short et en sandalette. Non, j'attends le 21 juin pour venir à la radio en short, moi. Vendredi 19 juin, Romuald des Gervais, c'est votre fête. Journée mondiale de la drépanocytose, anniversaire de Garfield, ça c'est anecdotique. Le chat orange qui a vu le jour il y a 48 ans. Jean Dujardin, 54 ans. Robin Thunet, 54 ans. Nadia, chanteuse, ancienne athlète, 53 ans. Anne Hidalgo, à 67 ans. Boris Johnson, 62 ans. Les 43 ans de Michael Moore. Bon anniversaire également aujourd'hui à Philippe Manœuvre qui a 72 ans. Et puis l'anniversaire de Paula Abdul qui fête aujourd'hui ses 64 ans. Bon anniversaire à vous aussi, peut-être né un 19 juin. Nous, on continue ensemble. Allez, écoutez-moi ça, montez le son. Pink Panthers avec Zara Larsson.

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1: Bonjour tout le monde et bienvenue, nous sommes le 19 juin aujourd'hui, voici votre horoscope du jour. On commence avec les béliers, un sentiment amical pourrait se transformer en quelque chose de beaucoup plus tendre. Taureau, grâce à de nouvelles rencontres, vous pourriez vous faire de nouveaux amis. Gémeaux, une rencontre récente vous apporte la stabilité dont vous rêviez. Cancer, vos relations avec vos parents ou vos enfants seront particulièrement agréables. Lion, votre présence est tellement appréciée, vous êtes une personne en or. Vierge, vos relations avec les enfants et les plus jeunes vous apportent beaucoup de joie. Balance, on vous demande sans cesse des services et cela vous épuise, apprenez à dire non. Scorpion, vous vous sentirez soutenu et encouragé par votre entourage, ce qui vous fera le plus grand bien. Sagittaire, ne perdez pas votre énergie dans des combats inutiles, sachez rester réaliste. Capricorne, vous serez stimulé par les encouragements d'un proche et rayonnerez. Ami Verseau, vous multipliez les bonnes idées pour faire plaisir à votre entourage et garder le sourire. Enfin Poisson, un changement dans votre façon de gérer l'argent se prépare, restez ouvert aux propositions. Excellente journée.
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0: Dire Straits sur Fréquence 3, la radio locale. Sultan of Swings. La suite, les bons plans de Marine. Rafale de tubes également avec notamment Ray, Where is my husband? Et tout de suite, c'est l'info de 6h30.
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2: La canicule s'installe et en Indre-et-Loire et dans le Loir-et-Cher, c'est vigilance jaune émise par Météo France. Jusqu'à 42 degrés possibles dès ce week-end. Des écoles ferment ou s'adaptent face à la chaleur. C'est le cas à Romorantin, à Neuilly-Pompière ou encore à Tours. La SNCF, elle, supprime 71 trains intercités à cause de la chaleur jusqu'à lundi sur plusieurs grandes lignes. Et dans le Loir-et-Cher, le risque incendie passe en niveau 3. Dès aujourd'hui, feu de camp et brûlage interdit. Les pompiers ont déjà combattu 3 feux depuis mercredi. Le maire de Saint-Aignan a été confronté 6 heures à son accusatrice devant le juge d'instruction de Blois. Ce week-end, le château de Cheverny célèbre les 90 ans des congés payés avec une grande fête du vélo ce samedi et ce dimanche. En football, Enzo Valentin signe à l'Union Foot de Touraine. Le défenseur de 25 ans jouait à La Roche-sur-Yon cette saison. Club promu en Ligue 3, Enzo a préféré miser sur le projet UFT. Il avait joué la finale de la Coupe Gambardella avec le Tour FC en 2018.
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2: Alternance de nuages et d'éclaircies avec des températures comprises entre 29 et 30 degrés dès ce matin. 29 degrés à Blois-Auton, 30 degrés à Lavardin et Bonnevaux. Dans l'après-midi, un risque d'orage. 35 à 36 degrés pour les maximales.
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2: Un festival, des stars internationales et une bonne action à la clé, c'est l'esprit de Chambord Live 2026. Direction le domaine national de Chambord pour 3 soirées exceptionnelles. La semaine prochaine, les 26, 27, 28 juin. Sur scène, Aurel San, le groupe Maroon 5 pour une date unique en France et DJ Snake pour clôturer en beauté. Au total, près de 90 000 spectateurs attendus dans ce cadre magique. Mais cette édition va plus loin qu'un simple rendez-vous musical. Elle se mobilise pour sauver l'aile François 1er du château. Fragilisé depuis plusieurs années, fermé en partie au public depuis 2022, cette aile emblématique va faire l'objet d'un vaste chantier dès 2027 avec des travaux de consolidation, de restauration et de mise en valeur. Le coût total, 25 millions d'euros. Alors pendant Chambord Live, chaque spectateur peut devenir acteur de cette préservation. Une tombola en ligne permet de faire un don et de tenter de gagner des expériences VIP. Sur place, animation, quiz, roue de la fortune, tout est pensé pour sensibiliser le public et même un petit geste pour faire la différence, rapporter son gobelet. Sur chaque consigne, 50 centimes sont reversés pour financer les travaux. Entre concerts d'exception, engagement pour le patrimoine, Chambord Live transforme la fête en action concrète.
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2: Alternance de nuages et d'éclaircies avec des températures comprises entre 29 et 30 degrés dès ce matin, dont l'après-midi un risque d'orage, 35 à 36 degrés pour les maximales.
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2: Ce week-end, ce samedi, ce dimanche, c'est le comice agricole à la vallée de Ronsard qui accueille donc son traditionnel comice avec de nombreux exposants et éleveurs. Au programme, découverte du monde agricole, animaux, animation et restauration sur place, dans une ambiance familiale et festive. Et puis, ce vendredi à 18h, un concert gratuit qui lancera les festivités. Un événement qui met en valeur le terroir et le savoir-faire local entre musique et tradition rurale. À partir de la semaine prochaine, le 25 juin et jusqu'au 2 juillet, le Festival du Théâtre des Fées revient à Vezin-sur-Loire pour une 6e édition placée sous le signe de la poésie et du spectacle vivant. Et pendant une semaine, les espaces en plein air, cours, parcs et douves accueillent contes, théâtre et musique sous le ciel ligérien. Et parmi les temps forts, un atelier de chant choral ouvert à tous le 28 juin avec une restitution le soir même lors de l'ouverture officielle. Tarifs accessibles, buvettes sur place.
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0: Une rafale de tubes, Toad Zenai à suivre et puis Naika One Track Mind après la météo et l'info. Fréquence 3 de 7h.
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4: Temps instable mais grosse chaleur pour aujourd'hui, 36 degrés pour cet après-midi. La canicule qui s'installe durablement sur la région Centre-Val de Loire, qui est placée en vigilance jaune. Hier, 26 départements ont été placés en vigilance orange par Météo France. Les températures dépassent déjà les 33 degrés dans l'Indre et les modèles météo évoquent jusqu'à 40 degrés possibles ce week-end en Centre-Val de Loire. Le ministère de la Santé a donc activé un numéro vert gratuit, le 0800 06 66 66, qui est accessible de 9h à 19h. Conséquences directes dans les écoles à Romorantin dans le Loir-et-Cher. Les parents sont autorisés à garder leurs enfants à la maison aujourd'hui ou à les récupérer dès 11h30. À Neuillé-Pompierre et Aublan, les écoles sont purement et simplement fermées. Et à Tours, le maire Emmanuel Denis a prévenu que si le thermomètre atteint 40 degrés, ce qui risque de se passer lundi et mardi, les écoles fermeront. Et avec la chaleur, le risque incendie grimpe lui aussi. Dans le Loir-et-Cher, l'indice de risque opérationnel passe au niveau 3 sur 5. Dès aujourd'hui, les feux de camp, le brûlage à l'air libre et le fait de fumer en zone à risque sont interdits. Les pompiers sont déjà mobilisés. 3 feux de végétation ont été combattus mercredi, dont un important feu de récolte à Saint-Amand-Lompré hier midi, avec 9 engins et une trentaine de soldats du feu engagés. À Amboise, la SNCF installe des ombrières photovoltaïques sur le parking nord de la gare. Les travaux durent jusqu'à fin septembre. Entre 30 et 100 places sont temporairement supprimées. Des alternatives existent, parking Agrial rue Jean Jaurès, covoiturage, bus ou vélo. Et pour terminer, ce rendez-vous sportif ce week-end au château de Cheverny. Le domaine accueille ce samedi, ce dimanche, la première édition des échappées à vélo pour les 90 ans des congés payés. Au programme Expo de vélos anciens, défilé costumé dimanche à 15h et un jury composé notamment de Bernard Thévenet, double vainqueur du Tour de France, et de Raphaël Beaugilet, médaillé paralympique natif de Courcheverny.
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4: Alternance de nuages et d'éclaircies avec des températures comprises entre 29 et 30 degrés dès ce matin. 29 degrés à Blois-Auton, 30 degrés à Lavardin et Bonnevaux. Dans l'après-midi, un risque d'orage. 35 à 36 degrés pour les maximales.
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0: Fréquence 3, la radio locale, hein, avec Tones and I.
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0: Blink 182 arrive dans un instant. Ce soir à la télé, il y a Masque Singer sur TF1, il y a Capitaine Marlowe sur France 2. Musique en fête, tiens, sur France 3, Cyril Ferraud et Judith Chen qui vous présentent ce rendez-vous. Canal Plus, première demi-finale du top 14 de rugby. M6, c'est plus le ballon rond, c'est le football. États-Unis, Australie pour la Coupe du Monde. France 5, Gazon Maudit. J'adore. Oh, je suis fan, Alain Chabat. Eh ouais, mais je suis chez moi. Et chez moi, je me balade à poil. Alain Chabat, Josiane Balasco, Victoria Abril, formidable. TMC, Festival Hellfest, 4 jours d'enfer, le documentaire, et puis TFX, la comédie Wasabi. Voilà, vous savez tout, sinon toujours Fréquence 3, la radio locale. En non-stop, oh, c'est rock ça. Blink 182 sur Fréquence 3, la radio locale.

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2: Alternance de nuages et d'éclaircies avec des températures comprises entre 29 et 30 degrés dès ce matin, dont l'après-midi un risque d'orage, 35 à 36 degrés pour les maximales.
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Bienvenue sur Fréquence 3 avec Mickey Green à l'instant. La suite avec Bébé Rexha, extrait de son album Dirty Blonde. C'est New Religion qui arrive. Merci à vous tous d'être là. Le vendredi, souvent, je fais une spéciale. Voilà, je vous dis tout ce que vous avez la possibilité de faire. Vous allez par exemple avoir ce rendez-vous aujourd'hui, hein, les heures romantiques entre Loire et Loire. C'est à 18h30 en l'église Saint-André de Château Renaud. Il y a plein de choses à faire. Les vendredis du son également, 3e édition. Cartel 41 investit le shop pour une soirée techno et drum and bass qui vous est proposé. 4 DJ hein, qui vous attendent notamment. Et on salue d'ailleurs nos amis moins 10% hein, sur les vinyles d'occasion dans les styles joués pendant la soirée. Ça se passe ce vendredi. Scratch Record Vinyl Shop à Bracieux, notre partenaire. On lui fait le petit clin d'œil. Belle soirée dédiée aux amateurs de basse, de rythme électro et de culture vinyle. 18h-23h. La radio locale, après ce bon plan, écoutez-moi ça. Bébé Rexha, New Religion, juste avant de retrouver l'horoscope Fréquence 3.

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2: Bonjour tout le monde et bienvenue, nous sommes le 19 juin aujourd'hui, voici votre horoscope du jour. On commence avec les béliers, un sentiment amical pourrait se transformer en quelque chose de beaucoup plus tendre. Taureau, grâce à de nouvelles rencontres, vous pourriez vous faire de nouveaux amis. Gémeaux, une rencontre récente vous apporte la stabilité dont vous rêviez. Cancer, vos relations avec vos parents ou vos enfants seront particulièrement agréables. Lion, votre présence est tellement appréciée, vous êtes une personne en or. Vierge, vos relations avec les enfants et les plus jeunes vous apportent beaucoup de joie. Balance, on vous demande sans cesse des services et cela vous épuise. Apprenez à dire non. Scorpion, vous vous sentirez soutenu et encouragé par votre entourage, ce qui vous fera le plus grand bien. Sagittaire, ne perdez pas votre énergie dans des combats inutiles, sachez rester réaliste. Capricorne, vous serez stimulé par les encouragements d'un proche et rayonnerez. Ami Verseau, vous multipliez les bonnes idées pour faire plaisir à votre entourage et garder le sourire. Enfin Poisson, un changement dans votre façon de gérer l'argent se prépare, restez ouvert aux propositions. Excellente journée.
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0: MC Solar et Obsolète, Fréquence 3, la radio locale. Vous restez avec nous, David Guetta, Jennifer Lopez, Save Me Tonight. Ce sera juste après les bons plans de Marine, la météo et les infos de 7h30.
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2: La canicule s'installe et en Indre-et-Loire et dans le Loir-et-Cher, c'est vigilance jaune émise par Météo France. Jusqu'à 42 degrés possibles dès ce week-end. Des écoles ferment ou s'adaptent face à la chaleur. C'est le cas à Romorantin, à Neuilly-Pompière ou encore à Tours. La SNCF, elle, supprime 71 trains intercités à cause de la chaleur jusqu'à lundi sur plusieurs grandes lignes. Et dans le Loir-et-Cher, le risque incendie passe en niveau 3. Dès aujourd'hui, feu de camp et brûlage interdit. Les pompiers ont déjà combattu 3 feux depuis mercredi. Le maire de Saint-Aignan a été confronté 6 heures à son accusatrice devant le juge d'instruction de Blois. Ce week-end, le château de Cheverny célèbre les 90 ans des congés payés avec une grande fête du vélo ce samedi et ce dimanche. En football, Enzo Valentin signe à l'Union Foot de Touraine. Le défenseur de 25 ans jouait à la Roche-sur-Yon cette saison. Club promu en Ligue 3, Enzo a préféré miser sur le projet UFT. Il avait joué la finale de la Coupe Gambardella avec le Tour FC en 2018.
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2: Alternance de nuages et d'éclaircies avec des températures comprises entre 29 et 30 degrés dès ce matin. 29 degrés à Blois-Auton, 30 degrés à Lavardin et Bonnevaux. Dans l'après-midi, un risque d'orage. 35 à 36 degrés pour les maximales.
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2: Un festival, des stars internationales et une bonne action à la clé, c'est l'esprit de Chambord Live 2026. Direction le domaine national de Chambord pour 3 soirées exceptionnelles. La semaine prochaine, les 26, 27, 28 juin. Sur scène, Aurel San, le groupe Maroon 5 pour une date unique en France et DJ Snake pour clôturer en beauté. Au total, près de 90 000 spectateurs attendus dans ce cadre magique. Mais cette édition va plus loin qu'un simple rendez-vous musical. Elle se mobilise pour sauver l'aile François 1er du château. Fragilisée depuis plusieurs années, fermée en partie au public depuis 2022, cette aile emblématique va faire l'objet d'un vaste chantier dès 2027 avec des travaux de consolidation, de restauration et de mise en valeur. Le coût total, 25 millions d'euros. Alors pendant Chambord Live, chaque spectateur peut devenir acteur de cette préservation. Une tombola en ligne permet de faire un don et de tenter de gagner des expériences. Expérience VIP. Sur place, animation, quiz, roue de la fortune, tout est pensé pour sensibiliser le public. Et même un petit geste pour faire la différence, rapporter son gobelet. Sur chaque consigne, 50 centimes sont reversés pour financer les travaux. Entre concerts d'exception, engagement pour le patrimoine, Chambord Live transforme la fête en action concrète.
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0: Le groupe Indochine, les nouveaux soleils sur Fréquence 3, la radio locale. La suite avec Telly Swims, c'est ce qui arrivera juste après votre météo. Et dans un instant également, le numéro 1, Fréquence 3 pour la DER de la semaine. On va aller faire un tour en 1987 et ça va vous donner du soleil pour fêter l'arrivée de l'été, pour fêter Fréquence 3. Enfin bref, restez là, c'est très fort. Avant ça, Telly Swims et la météo.
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3: Alternance de nuages et d'éclaircies avec des températures comprises entre 29 et 30 degrés dès ce matin, dont l'après-midi un risque d'orage, 35 à 36 degrés pour les maximales.

0: Fréquence 3, la radio locale avec Téléswims.
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0: Allez hop! Et bon, ce numéro 1, 1987. Dès les premières notes de guitare, vous allez reconnaître, c'est sûr. Ritchie Valens avait enregistré l'original en 58, hein, c'est pour vous dire, à seulement 17 ans. Los Lobos l'ont repris pour le biopic en 87 et sont restés 3 semaines numéro 1 au Royaume-Uni. Icône de l'ironie de l'histoire. Los Lobos, ils ont joué la chanson, mais c'est la voix de l'acteur Lou Diamond Phillips dans le film. Pourtant, le disque porte leur nom. Hein. Eh ouais. Et le titre, c'est la bomba, les amis. Numéro 1, Los Lobos, c'est parti. Qu'est-ce que c'est bon.

0: Fréquence 3, la radio locale, il est 8h.
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0: Une rafale de tubes et ça va commencer avec Alex Soir et Fever Dream juste après la météo et l'info Fréquence 3 de 8h.
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4: Temps instable mais grosse chaleur pour aujourd'hui, 36 degrés pour cet après-midi. La canicule qui s'installe durablement sur la région Centre-Val de Loire, qui est placée en vigilance jaune. Hier, 26 départements ont été placés en vigilance orange par Météo France. Les températures dépassent déjà les 33 degrés dans l'Indre et les modèles météo évoquent jusqu'à 40 degrés possibles ce week-end en Centre-Val de Loire. Le ministère de la Santé a donc activé un numéro vert gratuit, le 0800 06 66 66, qui est accessible de 9h à 19h. Conséquences directes dans les écoles à Romorantin dans le Loir-et-Cher. Les parents sont autorisés à garder leurs enfants à la maison aujourd'hui ou à les récupérer dès 11h30. À Neuillé-Pompierre et Aublanc, les écoles sont purement et simplement fermées. Et à Tours, le maire Emmanuel Denis a prévenu que si le thermomètre atteint 40 degrés, ce qui risque de se passer lundi et mardi, les écoles fermeront. Et avec la chaleur, le risque incendie grimpe lui aussi. Dans le Loir-et-Cher, l'indice de risque opérationnel passe au niveau 3 sur 5. Dès aujourd'hui, les feux de camp, le brûlage à l'air libre et le fait de fumer en zone à risque sont interdits. Les pompiers sont déjà mobilisés. 3 feux de végétation ont été combattus mercredi, dont un important feu de récolte à Saint-Amand-Lompré hier midi, avec 9 engins et une trentaine de soldats du feu engagés. À Amboise, la SNCF installe des ombrières photovoltaïques sur le parking nord de la gare. Les travaux durent jusqu'à fin septembre. Entre 30 et 100 places sont temporairement supprimées. Des alternatives existent, parking Agrial rue Jean Jaurès, covoiturage, bus ou vélo. Et pour terminer, ce rendez-vous sportif ce week-end au château de Cheverny. Le domaine accueille ce samedi, ce dimanche, la première édition des échappées à vélo pour les 90 ans des congés payés. Au programme Expo de vélos anciens, défilé costumé dimanche à 15h et un jury composé notamment de Bernard Thévenet, double vainqueur du Tour de France, et de Raphaël Beaugilet, médaillé paralympique natif de Courcheverny.
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4: Alternance de nuages et d'éclaircies avec des températures comprises entre 29 et 30 degrés dès ce matin. 29 degrés à Blois-Auton, 30 degrés à Lavardin et Bonnevaux. Dans l'après-midi, un risque d'orage. 35 à 36 degrés pour les maximales.
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0: La radio locale, hein. Fréquence 3 avec Calvin Harris. À l'instant, vous souhaitons la bienvenue.
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0: Paris Paloma arrive dans un instant. Vous restez avec nous. La météo également. Dans l'immédiat, les amis, on parle de ce vendredi 19 juin. Bonne fête au Romuald et au Gervais, journée mondiale de la drépanocytose. Anniversaire du chat orange Garfield, de Jean Dujardin, de Robin Tenney, également de Nadia, d'Anne Hidalgo, de Boris Johnson, de Michael Moore, Philippe Manœuvre et Paula Abdul. Vous savez tout. La radio locale, nous, on va continuer ensemble avec Paris Paloma. Hi.

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1: Alternance de nuages et d'éclaircies avec des températures comprises entre 29 et 30 degrés dès ce matin, dont l'après-midi un risque d'orage, 35 à 36 degrés pour les maximales.

La radio locale Fréquence 3 avec Simple Plan. Je vous parlais tout à l'heure de ce rendez-vous chez notre partenaire. Hein. Si vous êtes fan de son, il y a les Vendredis du son, 3e édition. Cartel 41 qui investit le shop pour une soirée techno et drum and bass. Ce soir, autant vous le dire, 18h-23h. 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La radio locale, on enchaîne avec Miley Cyrus. Oh,

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2: Bonjour tout le monde et bienvenue, nous sommes le 19 juin aujourd'hui, voici votre horoscope du jour. On commence avec les béliers, un sentiment amical pourrait se transformer en quelque chose de beaucoup plus tendre. Taureau, grâce à de nouvelles rencontres, vous pourriez vous faire de nouveaux amis. Gémeaux, une rencontre récente vous apporte la stabilité dont vous rêviez. Cancer, vos relations avec vos parents ou vos enfants seront particulièrement agréables. Lion, votre présence est tellement appréciée, vous êtes une personne en or. Vierge, vos relations avec les enfants et les plus jeunes vous apportent beaucoup de joie. Balance, on vous demande sans cesse des services et cela vous épuise. Apprenez à dire non. Scorpion, vous vous sentirez soutenu et encouragé par votre entourage, ce qui vous fera le plus grand bien. Sagittaire, ne perdez pas votre énergie dans des combats inutiles, sachez rester réaliste. Capricorne, vous serez stimulé par les encouragements d'un proche et rayonnerez. Ami Verseau, vous multipliez les bonnes idées pour faire plaisir à votre entourage et garder le sourire. Enfin Poisson, un changement dans votre façon de gérer l'argent se prépare, restez ouvert aux propositions. Excellente journée.
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0: Fréquence 3 avec Eurythmics. Restez avec nous, la suite avec Louis Tomlinson qui va arriver, une poster. Ce sera juste après l'agenda, la météo et l'info. Fréquence 3 de 8h30.
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2: La canicule s'installe et en Indre-et-Loire et dans le Loir-et-Cher, c'est vigilance jaune émise par Météo France. Jusqu'à 42 degrés possibles dès ce week-end. Des écoles ferment ou s'adaptent face à la chaleur. C'est le cas à Romorantin, à Neuilly-Pompière ou encore à Tours. La SNCF, elle, supprime 71 trains intercités à cause de la chaleur jusqu'à lundi sur plusieurs grandes lignes. Et dans le Loir-et-Cher, le risque incendie passe en niveau 3. Dès aujourd'hui, feu de camp et brûlage interdit. Les pompiers ont déjà combattu 3 feux depuis mercredi. Le maire de Saint-Aignan a été confronté 6 heures à son accusatrice devant le juge d'instruction de Blois. Ce week-end, le château de Cheverny célèbre les 90 ans des congés payés avec une grande fête du vélo ce samedi et ce dimanche. En football, Enzo Valentin signe à l'Union Foot de Touraine. Le défenseur de 25 ans jouait à la Roche-sur-Yon cette saison. Club promu en Ligue 3, Enzo a préféré miser sur le projet UFT. Il avait joué la finale de la Coupe Gambardella avec le Tour FC en 2018.
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2: Alternance de nuages et d'éclaircies avec des températures comprises entre 29 et 30 degrés dès ce matin. 29 degrés à Blois, Auton, 30 degrés à Lavardin et Bonnevaux. Dans l'après-midi, un risque d'orage. 35 à 36 degrés pour les maximales.
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2: Ce week-end, ce samedi, ce dimanche, c'est le comice agricole à la vallée de Ronsard qui accueille donc son traditionnel comice avec de nombreux exposants et éleveurs. Au programme, découverte du monde agricole, animaux, animation et restauration sur place, dans une ambiance familiale et festive. Et puis, ce vendredi à 18h, un concert gratuit qui lancera les festivités. Un événement qui met en valeur le terroir et le savoir-faire local entre musique et tradition rurale. À partir de la semaine prochaine, le 25 juin et jusqu'au 2 juillet, le Festival du Théâtre des Fées revient à Vezin-sur-Loire pour une 6e édition placée sous le signe de la poésie et du spectacle vivant. Et pendant une semaine, les espaces en plein air, cours, parcs et douves accueillent contes, théâtre et musique sous le ciel ligérien. Et parmi les temps forts, un atelier de chant choral ouvert à tous le 28 juin avec une restitution le soir même lors de l'ouverture officielle. Tarifs accessibles, buvettes sur place.
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7: Vous souhaitez participer à la promotion de votre territoire? La communauté de communes du Castel Renaudet recherche deux figurants entre 30 et 40 ans pour un tournage vidéo avec Val-de-Loire TV les 8 et 9 juillet prochains. Alors, n'hésitez plus, contactez directement la communauté de communes par téléphone au 02 47 29 57 40. 02 47 29 57 40. 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
1: Louis Tomlinson sur Fréquence 3.
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1: La radio locale. Tiens, si vous avez craqué pour une affiche de ciné en sortant d'une séance, c'est le moment de repartir avec. Hein. Samedi 13h30, 18h30, Cap Ciné Blois vous propose des centaines d'affiches de films qui vous attendent. Donc action, comédie, attention, premier arrivé, premier servi. Hein. Autant vous le dire. Bon, allez, nous, on va continuer ensemble sur Fréquence 3 avec Christophe Willem. Le nouveau, il s'appelle System. Ça annonce un nouvel album et une tournée aussi en 2027. Le voici, Christophe Willem, System.

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2: Alternance de nuages et d'éclaircies avec des températures comprises entre 29 et 30 degrés dès ce matin, dont l'après-midi un risque d'orage, 35 à 36 degrés pour les maximales.
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0: Martin Garrix sur Fréquence 3 avec Ed Sheeran. Restez avec nous dans un instant, il y a Trio. Tout de suite, c'est les bons plans de Marine.
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2: Un festival, des stars internationales et une bonne action à la clé, c'est l'esprit de Chambord Live 2026. Direction le domaine national de Chambord pour 3 soirées exceptionnelles. La semaine prochaine, les 26, 27, 28 juin. Sur scène, Aurel San, le groupe Maroon 5 pour une date unique en France et DJ Snake pour clôturer en beauté. Au total, près de 90 000 spectateurs attendus dans ce cadre magique. Mais cette édition va plus loin qu'un simple rendez-vous musical. Elle se mobilise pour sauver l'aile François 1er du château. Fragilisé depuis plusieurs années, fermé en partie au public depuis 2022, cette aile emblématique va faire l'objet d'un vaste chantier dès 2027 avec des travaux de consolidation, de restauration et de mise en valeur. Le coût total, 25 millions d'euros. Alors pendant Chambord Live, chaque spectateur peut devenir acteur de cette préservation. Une tombola en ligne permet de faire un don et de tenter de gagner des expérience VIP. Sur place, animation, quiz, roue de la fortune, tout est pensé pour sensibiliser le public et même un petit geste pour faire la différence, rapporter son gobelet. Sur chaque consigne, 50 centimes sont reversés pour financer les travaux. Entre concerts d'exception, engagement pour le patrimoine, Chambord Live transforme la fête en action concrète.
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1: Fréquence 3, la radio locale, il est 9h. Une rafale de tubes avec les Maroon 5 et puis avec Justin, Jack Style et John juste après la météo et l'info. Fréquence 3 de 9h.
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3: Temps instable mais grosse chaleur pour aujourd'hui, 36 degrés pour cet après-midi. La canicule qui s'installe durablement sur la région Centre-Val de Loire, qui est placée en vigilance jaune. Hier, 26 départements ont été placés en vigilance orange par Météo France. Les températures dépassent déjà les 33 degrés dans l'Indre et les modèles météo évoquent jusqu'à 40 degrés possibles ce week-end en Centre-Val de Loire. Le ministère de la Santé a donc activé un numéro vert gratuit, le 0800 06 66 66, qui est accessible de 9h à 19h. Conséquences directes dans les écoles à Romorantin dans le Loir-et-Cher. Les parents sont autorisés à garder leurs enfants à la maison aujourd'hui ou à les récupérer dès 11h30. À Neuillet, Pompières et Aublan, les écoles sont purement et simplement fermées. Et à Tours, le maire Emmanuel Denis a prévenu que si le thermomètre atteint 40 degrés, ce qui risque de se passer lundi et mardi, les écoles fermeront. Et avec la chaleur, le risque incendie grimpe lui aussi. Dans le Loir-et-Cher, l'indice de risque opérationnel passe au niveau 3 sur 5. Dès aujourd'hui, les feux de camp, le brûlage à l'air libre et le fait de fumer en zone à risque sont interdits. Les pompiers sont déjà mobilisés. 3 feux de végétation ont été combattus mercredi, dont un important feu de récolte à Saint-Amand-Lompré hier midi, avec 9 engins et une trentaine de soldats du feu engagés. À Amboise, la SNCF installe des ombrières photovoltaïques sur le parking nord de la gare. Les travaux durent jusqu'à fin septembre. Entre 30 et 100 places sont temporairement supprimées. Des alternatives existent, parking Agrial rue Jean Jaurès, covoiturage, bus ou vélo. Et pour terminer, ce rendez-vous sportif ce week-end au château de Cheverny. Le domaine accueille ce samedi, ce dimanche, la première édition des échappées à vélo pour les 90 ans des congés payés. Au programme Expo de vélos anciens, défilé costumé dimanche à 15h et un jury composé notamment de Bernard Thévenet, double vainqueur du Tour de France, et de Raphaël Beaugilet, médaillé paralympique natif de Courcheverny.
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3: Alternance de nuages et d'éclaircies avec des températures comprises entre 29 et 30 degrés dès ce matin. 29 degrés à Blois-Auton, 30 degrés à Lavardin et Bonnevaux. Dans l'après-midi, un risque d'orage. 35 à 36 degrés pour les maximales.
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0: Salut tout le monde, et Maroon 5 à l'instant.
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0: Alejandro, Lady Gaga, voilà ce qui va arriver dans quelques instants. Et puis nous on continue ensemble. Eh hey, tiens, téléfoot, ça s'en va et ça revient. C'est ce qu'on pourrait dire, hein. Le Mike Téléfoot, on avait dit bon bah c'est fini, l'une des plus anciennes émissions de télé française. Et bah finalement, ça reviendra à la rentrée, tu vois, ils ont trouvé de l'accord. Mais décliné également sur la chaîne L'Équipe, voilà, ils ont fait le partage en deux. Téléfoot, Grégoire Margeton, maintenu le dimanche à 11h sur la première chaîne. Un deuxième rendez-vous, voilà, est produit aussi par TF1 en collaboration avec la chaîne L'Équipe. Voilà au courant, hein, et ça va arriver aussi. La radio locale, Peter Cincotti à suivre, voici Lady Gaga. Allez, rendons.

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1: Alternance de nuages et d'éclaircies avec des températures comprises entre 29 et 30 degrés dès ce matin. Dans l'après-midi, un risque d'orage, 35 à 36 degrés pour les maximales.
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Youssou N'Dour et Lenny Cherry, 7 seconds sur fréquence 3. Madonna est à suivre, Shakira également en mode die-die, c'est l'hymne de la Coupe du Monde. Ah, ils ont été bons, nos bleus. Vous avez vu que le prochain match, c'est lundi à 23h. Hein. J'ai beau aimer un petit peu l'équipe de France, jamais à 23h, tu me laisses regarder, moi je vais faire m'endormir, j'arriverai jamais à tenir jusqu'à 1h du mat. Ouais, c'est mort. C'est mort. Bah, en plus, j'ai une émission à faire, hein, donc voilà, mais en tous les cas, on embrasse fort les bleus. Qu'est-ce qu'on a comme match aujourd'hui, États-Unis, Australie? Eh, ils ont gagné leur premier match avec 4 buts, les Américains. Faire attention à eux, à mon avis, ils vont pas être mauvais là aussi contre l'Australie. Hein, Australie! Allez, voici l'hymne, c'est parti, avec la vraie Shakira. Ah, parce qu'à un moment donné, il a été dit que c'était pas la vraie, qui avait fait le match d'inauguration, enfin le match, la cérémonie d'ouverture. C'est vrai que c'était chelou quand même. Hein.

0: La radio locale Madonna, fréquence 3, restez avec nous. À suivre dans un instant, Freya Sky, ce sera juste après les bons plans de Marine et la météo.
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4: Alternance de nuages et d'éclaircies avec des températures comprises entre 29 et 30 degrés dès ce matin. 29 degrés à Blois, Auton, 30 degrés à Lavardin et Bonnevaux. Dans l'après-midi, un risque d'orage. 35 à 36 degrés pour les maximales.
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4: Un festival, des stars internationales et une bonne action à la clé, c'est l'esprit de Chambord Live 2026. Direction le domaine national de Chambord pour 3 soirées exceptionnelles. La semaine prochaine, les 26, 27, 28 juin. Sur scène, Aurel San, le groupe Maroon 5 pour une date unique en France et DJ Snake pour clôturer en beauté. Au total, près de 90 000 spectateurs attendus dans ce cadre magique. Mais cette édition va plus loin qu'un simple rendez-vous musical. Elle se mobilise pour sauver l'aile François 1er du château. Fragilisée depuis plusieurs années, fermée en partie au public depuis 2022, cette aile emblématique va faire l'objet d'un vaste chantier dès 2027 avec des travaux de consolidation, de restauration et de mise en valeur. Le coût total, 25 millions d'euros. Alors pendant Chambord Live, chaque spectateur peut devenir acteur de cette préservation. Une tombola en ligne permet de faire un don et de tenter de gagner des expérience VIP. Sur place, animation, quiz, roue de la fortune, tout est pensé pour sensibiliser le public et même un petit geste pour faire la différence, rapporter son gobelet. Sur chaque consigne, 50 centimes sont reversés pour financer les travaux. Entre concerts d'exception, engagement pour le patrimoine, Chambord Live transforme la fête en action concrète.
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Fréquence 3, la radio locale avec Freya Sky. Restez avec nous. Non, c'est pas ça, ça part en riz. Eh oh! Dans un instant, Mickey, ça pique un peu quand même. On va avoir un joli week-end. Hein. Week-end de fête des pères. Week-end aussi de fête de la musique. Et dès demain, il y a des communes qui fêtent la musique. Parce que le dimanche soir, ils disent, bon, le lendemain, il y a école. Voilà. Donc dès demain, ça va fêter la musique dans différentes communes. Venez nous dire où vous allez faire la fête de la musique. Hein. Voilà, par exemple, à Saint-Amand-Lompré. Hein, si vous avez pas envie de passer une, vous avez envie de passer une journée conviviale en famille ou entre amis, rendez-vous à la fête de la musique de Saint-Amand-Lompré devant le gymnase. Et c'est demain. Voilà, il y a 3 concerts. Le début des concerts à 12h30. Soirée DJ ensuite. C'est soirée DJ. On salue la brasserie amandinoise qui organise tout ça et qui l'organise très bien. La radio locale, on continue nous avec Mickey.

0: c'est la radio locale avec Ariana Grande sur Fréquence 3. Il est temps pour moi de vous souhaiter un excellent week-end. On parlait tout à l'heure de fête de la musique. Alors ça y est, j'ai reçu du message. Hein. Oh là là, mon Richard, fête la musique aussi demain. Soirée festive au cœur de la ville. Eh ben, vous avez raison. Amusez-vous aussi. On va fêter la musique à Vendôme. On va fêter la musique aussi, notamment à Bourcé avec la fête de village. Il y aura plein de rendez-vous qui vous seront proposés. En tous les cas, passez tous un bon week-end, évidemment, à l'écoute de Fréquence 3. La suite, c'est Dédé, la playlist de Dédé. Demain matin, c'est Emilie à ma place pour le gros réveil du week-end. Et nous, on se quitte avec Chloé French en mode Angels sur Fréquence 3 après l'agenda.
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3: Ce week-end, ce samedi, ce dimanche, c'est le comice agricole à la vallée de Ronsard qui accueille donc son traditionnel comice avec de nombreux exposants et éleveurs. Au programme, découverte du monde agricole, animaux, animation et restauration sur place, dans une ambiance familiale et festive. Et puis, ce vendredi à 18h, un concert gratuit qui lancera les festivités. Un événement qui met en valeur le terroir et le savoir-faire local entre musique et tradition rurale. À partir de la semaine prochaine, le 25 juin et jusqu'au 2 juillet, le Festival du Théâtre des Fées revient à Vezin-sur-Loire pour une 6e édition placée sous le signe de la poésie et du spectacle vivant. Et pendant une semaine, les espaces en plein air, cours, parcs et douves accueillent contes, théâtre et musique sous le ciel ligérien. Et parmi les temps forts, un atelier de chant choral ouvert à tous le 28 juin avec une restitution le soir même lors de l'ouverture officielle. Tarifs accessibles, buvettes sur place.
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2: Temps instable mais grosse chaleur pour aujourd'hui. 36 degrés pour cet après-midi. La canicule qui s'installe durablement sur la région Centre-Val de Loire, qui est placée en vigilance jaune. Hier, 26 départements ont été placés en vigilance orange par Météo France. Les températures dépassent déjà les 33 degrés dans l'Indre et les modèles météo évoquent jusqu'à 40 degrés possibles ce week-end en Centre-Val de Loire. Le ministère de la Santé a donc activé un numéro vert gratuit, le 0800 06 66 66, qui est accessible de 9h à 19h. Conséquences directes dans les écoles à Romorantin dans le Loir-et-Cher. Les parents sont autorisés à garder leurs enfants à la maison aujourd'hui ou à les récupérer dès 11h30. À Neuillet, Pompières et Aublanc, les écoles sont purement et simplement fermées. Et à Tours, le maire Emmanuel Denis a prévenu que si le thermomètre atteint 40 degrés, ce qui risque de se passer lundi et mardi, les écoles fermeront. Et avec la chaleur, le risque incendie grimpe lui aussi. Dans Loir-et-Cher, l'indice de risque opérationnel passe au niveau 3 sur 5. Dès aujourd'hui, les feux de camp, le brûlage à l'air libre et le fait de fumer en zone à risque sont interdits. Les pompiers sont déjà mobilisés. 3 feux de végétation ont été combattus mercredi, dont un important feu de récolte à Saint-Amand-Lompré hier midi, avec 9 engins et une trentaine de soldats du feu engagés. À Amboise, la SNCF installe des ombrières photovoltaïques sur le parking nord de la gare. Les travaux durent jusqu'à fin septembre. Entre 30 et 100 places sont temporairement supprimées. Des alternatives existent, parking Agrial rue Jean Jaurès, covoiturage, bus ou vélo. Et pour terminer, ce rendez-vous sportif ce week-end au château de Cheverny. Le domaine accueille ce samedi, ce dimanche, la première édition des échappées à vélo pour les 90 ans des congés payés. Au programme Expo de vélos anciens, défilé costumé dimanche à 15h et un jury composé notamment de Bernard Thévenet, double vainqueur du Tour de France, et de Raphaël Beaugilet, médaillé paralympique natif de Courcheverny.
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2: Alternance de nuages et d'éclaircies avec des températures comprises entre 29 et 30 degrés dès ce matin. 29 degrés à Blois-Auton, 30 degrés à Lavardin et Bonnevaux. Dans l'après-midi, un risque d'orage. 35 à 36 degrés pour les maximales.
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0: Je sens qu'on va devoir faire une pause, hein, ma foi.
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0: Parce que les mecs fous comme moi, ben, faut bien les payer. Alors, une petite page de pub et on revient tout de suite après.
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0: La radio locale, il est 11h. J'ai une rafale de tubes, Salt and Pepper, Kaigo, et puis Bizarre Rap avec Daddy Yankee.
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The Way We Touch, Charlotte Cardin sur Fréquence 3. C'est la radio locale. Attention, j'ai plein d'idées sorties. Bah ouais, alors déjà, point sur la température, beaucoup trop chaud. Bah ça, c'est une certitude, hein. Ah ouais, ouais. Donc on s'hydrate, on fait vraiment bien gaffe. Et puis alors, pour la fête de la musique, on prend son poncho, on prend sa casquette. Quoi qu'il arrive, si on doit sortir, on fait bien attention. Il y a des vigilances dans tous les sens. Si vous devez prendre le train, je vous avoue, c'est un peu la merde, hein, parce qu'il y a plein de trains qui sont annulés. Bref, on va rester tranquillement dans la voiture ou à la maison avec Fréquence 3, la radio locale. Je vais vous parler de la fête de la musique avec Yannick Noah qui va se produire ce week-end. Ouais. Et puis alors plein d'autres trucs qui vont se passer dans le secteur. Voici Elliot. Oui, il avait repris La Camisa Negra. Ça, c'est son nouveau titre. On s'oubliera sur Fréquence 3.

0: Black Velvet, Anana Miles sur Fréquence 3. C'est la radio locale. Dans un instant, le nouveau Will Brown et puis Tame Impala qui arrive.
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0: On va parler du festival itinéraire BIS à La Riche. Et ils vont fêter la musique avec Yannick Noah. Alors là, pour avoir déjà vu Yannick Noah en festival ou lors de concerts, je peux vous dire que c'est vraiment pas le dernier à faire la fête tout au long de la nuit. Donc là, c'est prévu à 21h45. C'est ce que je vois sur mon petit prospectus. Voilà, Yannick Noah monte sur la scène au parc du Plessis. Alors, il y aura d'autres artistes qui montrent avant. À mon avis, Yannick Noah, pour le faire descendre de la scène, c'est pas gagné. Bref, grosse soirée donc. Ça se passe demain soir pour cette 12e édition du festival Itinéraire BIS. Il y a plein d'autres trucs. Je vais vous en parler d'ici quelques secondes ici sur Fréquence 3, la radio locale. Tame Impala, c'est ce qui arrive. Will Brown. Et puis Maya également, tout nouveau single.
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0: Fréquence 3, la radio locale, c'est Will Brand.
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0: Allez, on passe cette matinée ensemble. On va parler de la fête de la musique encore et encore. Et puis alors là, il faut que je vous présente cette artiste. Elle est toute mimi. Elle s'appelle Maya. Si vous avez regardé la Starac, forcément, je ne vais peut-être rien vous apprendre. Hein. Voilà, parce qu'elle a fait la Starac. La 12e édition de la Starac, elle a sorti un album. Hein. Ouais. Ou du moins un EP. Vous savez, l'EP, c'est la version petite de l'album. L'album, c'est le truc un peu plus grand. L'EP, c'est quand il n'y a que 4 ou 5 tracks, hein, comme on dit. Hein. Et sur justement cet objet, on va l'appeler comme ça, il y a le titre qu'on écoute là, c'est FOMO. Maya. Sur Fréquence 3, juste après, un petit classique de Blue Cantrell et Sean Paul et Bob Sinclair. Oh là là, je vais vous faire bouger tout ça, moi. C'est Fréquence 3, la radio locale.

Eh ouais, ça rappelle New Shoes, ça, quand même, hein. Bah oui, I Can Wait. Bob Sinclair avec l'artiste anglaise, hein, Kezia. Bah ça bouge bien tout ça. Hein. Bon, on va s'informer sur ce qui va se passer à Blois pour la fête de la musique. Attention, la ville en mode scène géante. Alors, ça sera vraiment le jour de la fête de la musique. Ça sera donc le dimanche 21 juin de 14h à 1h du matin. Alors, il y a un périmètre qui est bien délimité. Moi, je vous invite à aller voir sur le site de la ville de Blois. C'est beaucoup plus simple. Et vous allez voir qu'avec les images, ça parle mieux. blois.fr/fête de la musique. Je vous ai mis toutes les infos sur le site de Fréquence 3. Fréquence3.com. Connaissez le site de la radio. Hop, dessus, il y a le lien. Là, je clique. Et je vois effectivement que tout en bas de la page, il y a les espaces rendus piétons dimanche dès 14h. Vous avez donc toutes ces infos. Si c'est pas bien ça. Big Flo Oli pour la suite, c'est le Karma. Et Ed Sheeran. Eyes closed.

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0: Danny Hines pour les classiques. Et puis Shakira. Ah ouais, c'est elle qui a fait l'ouverture de la Coupe du Monde de foot.
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0: Mr. Know It All, Teddy Swims sur la radio locale Fréquence 3. Il y aura Jérémy Frérot dans quelques secondes. Avant ça, je vais vous emmener pour un événement caritatif. Ça, c'est sympa. Hein, c'est le Road and Beer. Ouais, c'est à la Ferté-Boirnais. C'est au niveau de l'étang. Alors, je vois que normalement, il y a un site sur ma petite fiche, mais le site, il ne fonctionne pas. Bon, je pense que si vous cherchez Road and Beer à la Ferté-Boirnais, vous allez trouver. Voilà, je vous donne quand même les infos. C'est en fait caritatif, donc, au bénéfice des jeunes patients du CHRL de Romorantin. Et le rendez-vous est fixé à l'étang de la Ferté-Boirnais pour ce week-end, placé sous le signe de la musique. Deux véhicules également et de solidarité. Si ça, c'est pas formidable, donc. C'est donc au profit des patients du CHRL de Romorantin. Je pense qu'avec toutes ces infos-là, si vous êtes dans ce secteur, vous avez peut-être entendu parler de l'événement. Voici Jérémy Frérot sur la radio locale Fréquence 3.
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0: Love Ghost, Janet Jackson. Fréquence 3. Avant d'écouter Somber et puis Marsupilami, Baila la Oba, on va parler de la fête de la musique à Château Renaud, Musico Château. 24e édition, ça sera ce samedi. Il y a plein d'artistes qui vont se produire. Je vois qu'il y aura le Gang of Musette, alors ça j'adore. Sweet Potato Vine, ouais. Et puis Jukebox Deluxe, ça sera à 22h. C'est eux qui font la clôture. C'est en fait une expérience, hein, les Jukebox Deluxe. Donc, je vous conseille d'aller découvrir. Voilà. Puis vous pouvez cumuler, hein, vous pouvez vous déplacer, faire un petit bout de fête de la musique ici, un autre là-bas. Voilà. Faites comme vous voulez. Et surtout, vous vous hydratez bien. Allez, une toute petite pause et puis Somber juste après.
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0: Hey, je vous avais promis qu'on ferait la fête. Marsou Pilami.
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0: Bye là, là, oh bah. Je vous souhaite un excellent week-end par avance, ici sur Fréquence 3, la radio locale. Demain matin, c'est Émilie qui va vous réveiller. 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Si vous avez une platine vinyle ou que vous allez chiner ce week-end, faites une petite brocante, et ben justement, ça peut être l'occasion. Savage Garden pour la suite, UGEL et Carbone, ne me quitte pas. C'est la radio locale, Fréquence 3. Très bon week-end par avance. Et on s'hydrate, hein. Ouais.

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1: Un très bon vendredi sur la radio locale.
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1: C'est la fin de semaine, courage. On commence French Radio avec 47 Terres, Catherine Van Doesburg ou encore Maëlle juste après votre agenda.
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4: Ce week-end, ce samedi, ce dimanche, c'est le comis agricole à la vallée de Ronsard qui accueille donc son traditionnel comis avec de nombreux exposants et éleveurs. Au programme, découverte du monde agricole, animaux, animation et restauration sur place, dans une ambiance familiale et festive. Et puis, ce vendredi à 18h, un concert gratuit qui lancera les festivités. Un événement qui met en valeur le terroir et le savoir-faire local entre musique et tradition rurale. À partir de la semaine prochaine, le 25 juin et jusqu'au 2 juillet, le Festival du Théâtre des Fées revient à Vezin-sur-Loire pour une 6e édition placée sous le signe de la poésie et du spectacle vivant. Et pendant une semaine, les espaces en plein air, cours, parcs et douves accueillent contes, théâtre et musique sous le ciel ligérien. Et parmi les temps forts, un atelier de chant choral ouvert à tous le 28 juin avec une restitution le soir même lors de l'ouverture officielle. Tarifs accessibles, buvettes sur place.
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0: C'est vendredi, pas mal de communes vous proposent la fête de la musique ce soir. Et c'est le cas à la Vallée de Ronsard à Tréhé. Vous allez pouvoir découvrir des concerts scène ouverte avec nos frères farouches, la fanfare du coin, Pop Rock Café, l'Atelier Jazz ou encore Petit Suisse. Une belle soirée en perspective qui vous attend. Vous êtes invité à venir vibrer au rythme des concerts et animations. Tout cela avant de découvrir le Comice. En plus, c'est gratuit, donc n'hésitez pas à en profiter. On enchaîne avec Yannick Noah ou encore 21 juin le duo avec Game Boy dans French Radio.

0: French Radio, tous vos titres français pendant une heure et aussi des collecteurs comme celui-ci, Tété avec À la faveur de l'automne, que vous pouvez retrouver dans Fréquence 3 Collecteurs les années 90 et 2000, qui se passe ici même tous les soirs 19h, 20h et le samedi et le dimanche. C'est JC qui vous anime ça avec ses petites anecdotes sur tous vos titres favoris. June the Girl avec Pretty Girls Always Smile, le remix de VIP, ça arrive juste après une courte pause.
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0: C'est tout nouveau, ça vient de sortir, c'est Cruel French avec Angels.
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0: On enchaîne les idées sorties ici sur la radio locale. Et bah oui, vu les chaleurs, certaines fêtes de la musique sont annulées. Et c'est le cas pour celle de Contres. Mais pas de souci puisque celle de Tenay qui a lieu demain est maintenue dès 19h dans le centre-bourg. Plus d'infos sur contres3-en-sologne.fr ou au 06 20 90 49 22. 06 20 90 49 22. Et ben on enchaîne, on finira l'heure avec Indochine. On aura également Numa et là c'est Zazie avec Peu importe. Peu importe.

0: Une très belle journée sur la radio locale. Légèrement moins de 14h, il va encore faire très chaud aujourd'hui. Restez au frais et hydratez-vous. On poursuit avec Alex Warren et Fever Dream.
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C'est bon ça, Slider avec Dance sur la radio locale Fréquence 3. Allez, on enchaîne les idées sorties. Est-ce que vous allez pouvoir bien faire de votre week-end qui commence dès ce soir avec l'audition de la classe de guitare? Ça se passera à la salle capitulaire de Vendôme. Vous allez pouvoir venir découvrir les performances des élèves de cette classe de guitare. En plus, c'est gratuit. Pour plus d'infos, ça se passe au 02 54 89 44 70. 02 54 89 44 70. Dans un court instant, on aura Kamrad et juste avant, c'est Kinvé qui nous met un petit peu de soleil dans la tête. Il n'y avait pas vraiment besoin en cette journée.

0: Les années Boys Band avec les Backstreet Boys et Show Me The Meaning qui nous replongent à la fin des années 90 et plus particulièrement en 1999 sur la radio locale Fréquence 3. 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Maël Muller, c'est pour la nouveauté, ce sera juste après Norwa et Believer et une courte pause.
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0: Et c'est Allo signé Joy Jonathan.
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0: On enchaîne les idées sorties, ce que vous allez pouvoir faire de votre week-end. Tiens, apéro concert à Montoire sur le Loir qui se passera à la médiathèque Nef Europa tout à l'heure, 18h30. C'est en toute intimité avec Ernesto Morales dans le cadre de l'exposition Sculpture d'art métallo ou l'art de la récup. C'est 100% gratuit. Et pour plus d'infos, ça se passe au 02 54 72 72 60. 02 54 72 72 60. Allez, on enchaîne. Oh, c'était bon ça. Beverly Knights, The Greatest Day sur la radio locale.

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1: Merci d'avoir choisi Fréquence 3 pour passer une partie de votre journée. Erasure, The Avenger ou encore Ray pour votre rafale de tube.
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0: Le nouveau Peter Tchinkoti avec Savannah. Turn it up.
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0: Et je vais vous proposer le festival Gare à La Rochette qui va se passer un petit peu partout dans plusieurs zones de Torre-La Rochette. Ça commence aujourd'hui 19h, minuit et demi avec Björn Gottschall, Stanley Brinks et Fréchard Woman ou encore un DJ set par SOAP. Bon, en cas de météo pluvieuse, les concerts seront déplacés à la salle de l'Alambic. C'est le site de la gare de Torre-La Rochette, mais bon, je pense pas, il a l'air de faire assez beau tout de même. Donc si jamais vous voulez également profiter d'autres choses pour tout ce week-end à Torre-La Rochette, vous aurez également des jeux pour les enfants, bar et restauration, le tout en plein air, gratuit et sans réservation. Plus d'infos sur figurelibre.org. Allez, on enchaîne. Calvin Harris, Dua Lipa, Young Thug ou encore Flo de la Vega qui voulait faire des choses qui sont sympathiques, mais bon, tout le monde l'accepte pas. Aimez les gens.

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0: Il était bon ce collecteur, Ménélik avec Bye Bye sur la radio locale Fréquence 3. Ben, c'est pas ce que je vais vous dire tout de suite, hein. J'ai encore quelques idées sorties pour vous avant cela. D'ailleurs, si vous en avez, n'hésitez pas à nous les communiquer. Je vous le rappelle, les réseaux sociaux Facebook, Instagram, Fréquence 3, la radio locale. Le mail, c'est agenda@fréquence3.fr ou si vous préférez, le site internet fréquence3.com, onglet contact. Freya Sky avec Silent Treatment arrive juste après ça, ne bougez pas.
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Vernis Rouge et Mathieu avec Je te laisserai pas partir sur la radio locale Fréquence 3. Je vous propose le Festi ULM qui va se passer à l'aérodrome Blois-Lebreuil, la première édition. Ça sera demain. Vous allez pouvoir venir découvrir le monde de l'ULM lors de cette fête de la musique en entrée gratuite. On poursuit, rejoindra les 16h avec Topo et Roby. On aura Pink Pantress et Zara Larsson. Et là, c'est Shadé avec The Sweetest Taboo. 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
1: Très belle journée ensoleillée sur la radio locale. Légèrement moins de 16h. Pour les tubes, je vois The President of United States of America avec Peaches ou encore Bibi Rexha, New Religion.
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1: Juste avant, c'est Marine qui nous parle de l'actu.
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3: Alternance de nuages et d'éclaircies demain matin. Des températures chaudes, 27 à 28 degrés en matinée en Touraine et dans le Loir-et-Cher. Dans l'après-midi, des éclaircies et jusqu'à 35 degrés pour les maximales. Le département de l'Indre-et-Loire a été placé en vigilance orange canicule ce midi. Dans le Loir-et-Cher, Météo France a relevé son niveau d'alerte canicule et place également le département en vigilance orange. Mais une autre alerte a également été émise pour les orages. Et conséquence de ces fortes chaleurs, plusieurs événements sont annulés. C'est le cas notamment du trail du Noble Jouet ce dimanche ou encore le concert celtique au Palais de Justice de Tours. Fête de la musique également annulée à Chédigny, Bourgueil, Chargé ou encore Barou. Des résultats d'autopsie réalisés sur le corps de Liana ont révélé que la collégienne de 11 ans, retrouvée morte dans le Gers début juin, avait été violée. La colère des parents de l'enfant n'a d'égal que leur dégoût, a réagi l'avocat de la famille. Les causes de la mort de Liana ne sont pas encore connues. Achraf Hakimi, footballeur du PSG et de l'équipe du Maroc, sera jugé pour viol, a annoncé la cour d'appel. J'attends ce procès depuis le premier jour et je l'attends désormais avec impatience, a réagi le joueur.

Ah ouais, la douceur de Liadi dans cet après-midi sur la radio locale avec So Easy to Fall in Love. Je suis pas sûr que ce soit si facile, mais bon. Allez, on enchaîne, on parle des sorties, bien évidemment. Et bah tiens, si vous le souhaitez, je vais vous proposer, dans un autre contexte que la fête de la musique, le festival Antique Salera, qui se passera tout ce week-end à partir de demain. Vous allez pouvoir découvrir des courses de chars, des jeux antiques, des gladiateurs, un marché d'artisans ou encore un concert qui vous attendent. Plus d'infos sur salera.fr et ce sera donc au domaine de Courcelles à Salbris. Allez, j'enchaîne avec Maeva et Supernova.

0: Eh ben c'était bon ça, Beats International et Lindsay Layton avec Duck Be Good To Me sur la radio locale Fréquence 3. 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Vous savez tout, on enchaîne juste après la pause avec Justy, Jack Style et John.
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0: mélange les images. C'est le nouveau Big Flo Oli, ça s'appelle Picasso.
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0: Allez, on continue, on parle des sorties, ce que vous allez pouvoir faire. Bah tiens, fête de la musique oblige. Et bah tiens, dans le Vendômois, je peux vous proposer la fête de la zizique, du coup, voilà. Ça se passera dimanche. 4 concerts en déambulation dans la ville de Montoire, sur le Loir, du rock trad, du rap ou encore de l'électro. Et c'est 100% gratuit. Et si vous le souhaitez, vous pouvez également vous rendre à ce vide-grenier qui se passera dimanche 6h-18h à Saint-Rimé pour chiner et dénicher des trésors et donc peut-être faire également de très bonnes affaires. Allez, 17h, ils arrivent, ils s'apprêtent à prendre l'antenne. C'est l'after avec Guillaume, Jérôme, Émilie. Ce sera juste après Miley Cyrus et Lindsay Buckingham. On aura également David Guetta et Jennifer Lopez. Et là, ça va groover cet après-midi. La radio locale Earth, Rain and Fire avec Boogie Wonderland. Passez un excellent week-end. Je vous retrouve quant à moi lundi, même heure, même station. Ciao, bye bye.

0: Bon après-midi sur Fréquence 3, il est 17h, bienvenue.
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0: C'est l'after qui commence avec pour vous une rafale de tubes Mika qui arrive et Louis Tomlinson juste avant avec Imposter sur Fréquence 3.
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4: Alternance de nuages et d'éclaircies demain matin, des températures chaudes 27 à 28 degrés en matinée en Touraine et dans le Loir-et-Cher. Dans l'après-midi, des éclaircies et jusqu'à 35 degrés pour les maximales. Le département de l'Indre-et-Loire a été placé en vigilance orange canicule ce midi. Dans le Loir-et-Cher, Météo France a relevé son niveau d'alerte canicule et place également le département en vigilance orange. Mais une autre alerte a également été émise pour les orages. Et conséquence de ces fortes chaleurs, plusieurs événements sont annulés. C'est le cas notamment du travail du Noble Jouet ce dimanche ou encore le concert celtique au Palais de Justice de Tours. Fête de la musique également annulée à Chédigny, Bourgueil, Chargé ou encore Barou. Des résultats d'autopsie réalisés sur le corps de Liana ont révélé que la collégienne de 11 ans, retrouvée morte dans le Gers début juin, avait été violée. La colère des parents de l'enfant n'a d'égal que leur dégoût, a réagi l'avocat de la famille. Les causes de la mort de Liana ne sont pas encore connues. Achraf Hakimi, footballeur du PSG et de l'équipe du Maroc, sera jugé pour viol, a annoncé la cour d'appel. J'attends ce procès depuis le premier jour et je l'attends désormais avec impatience, a réagi le joueur.

0: tout le monde, bonjour à toutes et tous et bon vendredi. On est très heureux de vous retrouver ici jusqu'à 19h avec toute l'équipe. Émilie est au rendez-vous. Bonjour Émilie.
1: Bonjour les garçons, bonjour tout le monde.
0: Bonjour Jérôme également.
2: Bonjour Guillaume, bonjour Jérôme et bonjour Émilie.
0: Tu te dis bonjour à toi-même, toi.
2: Oui, je décidais d'être à la troisième personne pendant quelques minutes parce que ça va vite me fatiguer sinon.
0: On dirait un homme politique, tu sais, dans sa façon de parler un petit peu.
2: Je comprends vos interrogations et vos problèmes.
0: Oui,
2: mais le gouvernement travaille très fortement là-dessus en ce moment.
0: J'adore.
2: Et une nouvelle loi devrait arriver d'ici 5-6 mois.
0: J'adore quand ils bottent en touche, tu sais, qu'ils veulent pas répondre et qu'ils te donnent des phrases où au bout d'un moment ils te perdent à tel point que jamais ils répondent à la question. Mais ils t'ont emmené sur plein d'endroits et ça, c'est, je trouve ça fort, vraiment.
2: Je comprends l'objet de votre question et j'y donnerai une réponse à la fin de ma phrase de 17 minutes.
0: Ah oui, ça risque d'être...
2: Peut-être.
0: Après, on n'a pas que ça à faire non plus. Donc, on va passer à la suite directement. Ça va.
2: Oui,
0: hein ?
2: Absolument.
0: Il y aura le zapping, tiens, dans un instant. Zapping aujourd'hui avec le télétravailleur. C'est un gars que j'ai découvert sur TikTok qui me fait beaucoup rire, qui parle de télétravail, etc. Mais pas que, il fait des petites vidéos rigolotes. Et là, il a créé l'application parfaite. Hein, une application qui transforme ce que vous pensez vraiment en phrase corporate. Pour pas, tu vois.
1: Ah,
0: et je trouve ça exceptionnel, vraiment. Vous allez avoir un petit exemple dans un instant. Mais avant tout ça, voici Teddy Swims sur Fréquence 3 avec Mister Know It All. 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

0: Girl, All the Bad Guys Want, c'était Bowling for Soup sur Fréquence 3. C'est l'heure du zapping, je vous amène sur le compte du télétravailleur. C'est un monsieur qui fait des vidéos sur le télétravail, mais c'est des vidéos un peu axées rigolotes, tu vois. Des fois, il fait des fausses conversations que tu pourrais avoir dans une réunion où t'en as marre, etc. etc. Et récemment, il a créé lui-même une application qui permet de dire de façon corporate ce que t'as vraiment envie de balancer à tes collègues. Okay. Et honnêtement, je trouve ça pas mal. D'ailleurs, je vais faire une petite démo dans un instant, écoutez.
1: J'ai créé une application pour essayer de répondre de façon civilisée à mes collègues, parce qu'apparemment... Ta demande me donne envie de traverser de baie vitrée, c'est pas considéré comme une réponse professionnelle. En gros, t'écris ce que tu penses vraiment et l'application te génère une réponse compatible avec les accords Toltec que j'ai pas lus. Moi j'ai envie d'écrire « Stéphane, ton mail est une preuve supplémentaire que l'humanité a surestimé la parole ». Bon, donc là tu cliques sur « Civiliser » et ça me génère un résultat. Merci Stéphane pour ton retour, je comprends l'idée, mais il me semble qu'il faudrait clarifier le niveau de synthèse attendu afin d'éviter toute perte d'informations utiles.
0: Je trouve ça génial.
2: Waouh, c'est génial.
0: Alors sachez que vous pouvez le tester puisqu'il y a un site internet qui l'a mis en place qui s'appelle cordialement.ai, ok. Et vous pouvez civiliser. Donc par exemple, si je veux dire Jérôme, t'es un boulet, j'apprécierais que tu payes le café plus souvent. Hop, je clique sur cordialiser et j'obtiens. Jérôme, je me permets de rappeler que cela pourrait être appréciable que tu prennes plus souvent en charge le café. Cela contribuerait à alléger la charge de certains.
2: Oh là là.
0: Notamment de moi par exemple, enfin, tu vois. Et tu peux le faire pour tout et je trouve ça génial. Franchement,
3: Guillaume, je tenais à te rappeler que la générosité peut parfois être appréciée dans un cadre professionnel. Je me permets de souligner que partager les ressources pourrait être bénéfique pour nous tous.
0: Ouais, mais c'est quoi la phrase d'origine, Jérôme?
3: Oh Guillaume, t'es un gros radin.
0: Ah bah ça fait toujours plaisir. On va retrouver le journal des bonnes nouvelles dans un instant, mais d'abord Alex Warren avec Fever Dream sur Fréquence 3.

0: Fréquence 3 avec Roxette, c'était Wish I Could Fly. Voici le journal des bonnes nouvelles. Jérôme.
1: Et on parle de climat maintenant, les émissions de gaz à effet de serre ont reculé plus fortement que prévu. Les projections en fait annonçaient un moins 1,5% et c'est en fait une diminution de 2,1% pour 2025, donc l'année dernière, puisqu'on a fini l'année 2026. Une bonne nouvelle pour la planète et surtout notre pays.
0: Et bien ça, c'est très bien. Les trois signes top demain. Qui va passer une meilleure journée que les autres? C'est le moment où Émilie nous dit tout, on t'écoute.
2: Alors demain, on aura les Gémeaux, les Capricornes et les Poissons. Pour les Gémeaux, de nouvelles rencontres pourraient changer le cours des choses positivement. Pour les Capricornes, cette journée pourrait vous réserver une belle surprise, donc tenez-vous prêts. Et enfin, les Poissons, tout semble aller pour le mieux et vous en oubliez tous vos soucis.
0: Merci beaucoup, Émilie. Les autres signes sont à découvrir demain sur Fréquence 3 dans le Gros Réveil Week-end présenté par, devinez qui, Émilie qui est ici présente. On va retrouver Tame Impala et Jenny pour Dracula dans quelques instants sur Fréquence 3. Puis on va jouer à la Google Fight aussi. À tout de suite.
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1: Bon après-midi sur Fréquence 3 avec Zélie et Je ne serai jamais. C'est l'heure de jouer à la Google Fight. Le principe est simple. On a tapé des propositions dans.
2: On a tâté son clavier.
1: Non, on a tapé des propositions dans Google et on les oppose les unes aux autres. Il y en a une qui obtient plus de résultats que d'autres. Concentrez-vous bien. Hein, et essayez de trouver qui remporte le match. Émilie.
3: Oui.
1: Je fais semblant de ne pas voir la notification. Ou je lis le message mais sans répondre.
3: Notification.
1: Et non.
3: Oh non.
1: 1,8 million pour la notification, 31 millions pour lire le message sans répondre. Zéro. Jérôme.
2: Oh, il a dit un zéro tellement agréable pour toi.
3: Ouais.
2: Zéro.
1: J'étais au pensionnat de Chavagne. Jérôme.
2: Oh la ref.
1: Ouais, je l'ai. Odeur de voiture neuve ou odeur de livre ancien? Qu'est-ce qui obtient le plus de résultats dans Google?
3: Ah, j'adore les deux.
2: Je vais prendre les livres parce que la lecture, c'est bien.
1: Bien joué, Jérôme. Un point pour vous.
2: Yeah.
1: Émilie.
3: Oui.
1: Réunion qui aurait pu être un email ou email qui aurait pu être un coup de fil.
3: Oh, réunion.
1: Effectivement, ah, Émilie. Oui. 94 millions de résultats contre 3 contre l'autre. Un point. Jérôme, si tu gagnes là, tu gagnes le jeu. Sinon, oui, je égalité, bien, hein. Tout ci, tout ça. Et voilà. Pourquoi les chats poussent les objets?
3: Ah oui.
1: On a tous cette image du chat qui met un petit coup de patte là. Ou pourquoi les chiens tournent avant de s'allonger?
2: C'est vrai aussi. Mmh. Les chats. Mmh. Ça va être les chiens.
3: Non, moi aussi je pense les chats.
2: Ouais! Allez! Ah regarde la machine qui est là!
1: Il a la victoire machine. Modeste, j'aime
2: la
1: bien.
2: La machine, comme on dit dans une autre langue.
1: Oui, bravo Jérôme, en attendant pour cette superbe victoire. Bravo Jérôme, félicitations!
3: Bravo!
2: Ah, pardon, j'avais oublié de souhaiter. Ouais!
1: Émilie, est-ce que tu pourrais mettre un petit peu plus de conviction dans ton.
3: Mais j'ai dit bravo, Eo!
1: Non, t'as dit,
3: bien, non
1: j'ai trouvé le bravo un peu agressif. J'aimerais que tu mettes de l'émotion, Émilie. Refais-moi ça, refais l'amour à la caméra et dis-lui bravo, tu vois.
3: Bravo Jérôme, bravo, je suis fier de toi, Jérôme. On aurait Dalida.
2: Ouais, c'est clair.
1: Enfin, Dalida de Temu quand même. Hein. Dans un instant, on va retrouver le Star Flash avec l'actu People sur M40 et juste avant les Rasmus, tout de suite avec In the Shadows.

0: Africanisme et Bob Sinclair sur Fréquence 3 avec Moulembak Zengola. Le Star Flash, c'est l'actu People, Média, Télé. On fait le point comme tous les jours. On parle de qui, de quoi, Émilie, aujourd'hui?
1: Eh bien écoutez, on apprend qu'un documentaire consacré à Loana, qui est décédée il y a 3 mois maintenant, va être diffusé dans l'émission 7 à 8 sur TF1. Ce sera une sorte de reportage hommage qui serait en cours de préparation avec des proches qui viendront témoigner.
0: Voilà. Ok, deuxième info pour aujourd'hui.
1: Sinon, on apprend que le prince Harry et sa femme Meghan Markle et aussi leurs enfants vont normalement se rendre au Royaume-Uni cet été, au mois de juillet pour être précise. Et peut-être que c'est peut-être la fin de la brouille avec, entre eux, le roi Charles III, le frère William, voilà, affaire à suivre, on ne sait pas trop encore.
0: Et notre dernière info du jour.
1: Écoute, Clément Garin, le journaliste français, l'a toujours très bien renseigné sur les médias, a fait un tweet récemment que j'ai trouvé intéressant. Il parle de la fortune d'Elon Musk. Et écoutez bien, c'est assez fou. Sa fortune, elle est estimée à 1000 milliards de dollars.
0: Oh, ça va.
1: Et il a fait un comparatif pour qu'on se rende un petit peu compte. Le gars, s'il veut, il peut dépenser, s'il le souhaite, 1 million de dollars par jour pendant 2740 années.
0: Oh, qu'est-ce que...
1: C'est... 1 million par jour pendant 2740 années.
0: Ça fait beaucoup.
1: Ouais, mais à mon avis, beaucoup, hein.
2: Lui, il achète des pâtes Eco Plus, Elon Musk. Hein,
1: tu vois, c'est le genre.
3: Je pense qu'il n'en a plus rien à faire, il prend des 3 minutes.
0: Est-ce qu'on a le seum? Oui, absolument. Oui, on va pas se mentir là pour le coup, un petit peu. 1987, c'est l'année de notre numéro 1 Fréquence 3, Los Lobos avec la Bamba. On va mettre l'ambiance là sur Fréquence 3. Alors vous savez que le groupe qui a cartonné avec ce titre-là, on a eu marre que il soit associé à une image un peu de fête et de voilà quoi, tu vois, le côté très populaire. Et du coup, pendant des années et des années, ils ne jouaient plus la Bamba pendant leurs concerts parce qu'ils voulaient plus être catalogués comme groupe un peu festif, etc. Parce qu'ils faisaient plein de choses, tu vois, Los Lobos. Mais en attendant, ça reste quand même le morceau qu'on connaît le plus d'eux. Los Lobos, la Bamba, retour en 87 pour le numéro 1.

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1: Bienvenue à vous sur Fréquence 3, il est 18h.
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1: La suite de l'after avec le petit truc en plus d'Emilie, on se calme brosse. Et puis Shakira Burna Boy avec Die Die, ça arrive juste après les infos sur Fréquence 3.
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3: Alternance de nuages et d'éclaircies demain matin, des températures chaudes, 27 à 28 degrés en matinée en Touraine et dans le Loir-et-Cher. Dans l'après-midi, des éclaircies et jusqu'à 35 degrés pour les maximales. Le département de l'Indre-et-Loire a été placé en vigilance orange canicule ce midi. Dans le Loir-et-Cher, Météo France a relevé son niveau d'alerte canicule et place également le département en vigilance orange. Mais une autre alerte a également été émise pour les orages. Et conséquence de ces fortes chaleurs, plusieurs événements sont annulés. C'est le cas notamment du travail du Noble Jouet ce dimanche ou encore le concert celtique au Palais de Justice de Tours. Fête de la musique également annulée à Chédigny, Bourgueil, Chargé ou encore Barou. Des résultats d'autopsie réalisés sur le corps de Liana ont révélé que la collégienne de 11 ans, retrouvée morte dans le Gers début juin, avait été violée. La colère des parents de l'enfant n'a d'égal que leur dégoût, a réagi l'avocat de la famille. Les causes de la mort de Liana ne sont pas encore connues. Achraf Hakimi, footballeur du PSG et de l'équipe du Maroc, sera jugé pour viol, a annoncé la cour d'appel. J'attends ce procès depuis le premier jour et je l'attends désormais avec impatience, a réagi le joueur.
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0: Bros sur Fréquence 3 avec When Will I Be Famous. Petit truc en plus, c'est la petite astuce qui facilite la vie de tous les jours. On parle de quoi, Émilie, aujourd'hui?
1: Alors, c'est un peu dégueu, mais on y passe tous. Voilà, c'est une astuce pour enlever facilement un poil incarné. Ça nous arrive à tous,
0: mal,
1: on va pas
0: ça,
1: se mentir.
0: Bon,
1: l'astuce, écoutez bien, c'est de poser une compresse chaude dessus pendant quelques minutes parce que la chaleur, elle va ouvrir les pores. Et ensuite, vous allez pouvoir l'enlever doucement avec une pince à épiler au lieu de trifouiller avec les doigts. Là, parce qu'on fait tout ça, on va pas se mentir.
0: Oui.
1: Voilà.
0: Ah non, moi
1: donc
0: j'y...
1: compresse chaude dessus quelques minutes et on attend un peu.
0: Ok. Bah, c'est...
1: Voilà.
0: Dans ce genre de trucs, quand ça t'arrive, je suis pas patient moi, tu vois.
1: Eh oui, t'as envie de trifouiller.
0: Ah non, mais moi j'y vais avec tout ce qui coupe, le cutter, le ciseau, enfin, puis ouais, tu vois. Puis...
2: On parle
0: de poils incarnés, Jérôme.
2: Oh là voilà. Là. Ouais. Ah, on sait faire rêver les gens.
0: Oh, bah, ça...
1: Non, mais c'est important. Écoute, ça arrive à tout le monde.
0: Ah, puis quand tu appuies dessus, là, qu'il y a la... comme ça, là, ça. Il y a un côté où ça fait mal.
1: Quand il y a la longueur du poil qui sort, comme ça, tu dis waouh, j'avais tout ça.
0: Eh bah, j'espère que vous avez bien terminé votre goûter. Dans quelques instants, on va retrouver sur 100 Français. Voici Bébé Rexadé.

0: Bon début de soirée sur Fréquence 3 avec Norah Jones et Sunrise. On joue à Sur 100 Français, des questions sur nous, notre manière de faire, de voir les choses, l'occasion de voir si vous êtes concerné, d'accord, pas d'accord, et si vous arrivez à trouver la bonne réponse qui se situe entre 0 et 100. Voici la question. Sur 100 Français, combien ont déjà piqué quelque chose dans un Airbnb dans lequel ils sont allés?
1: Oh.
0: Ah, moi, j'ai eu très envie récemment.
1: Ah, bien. Tu as piqué quoi?
0: Un truc nul, mais tu sais, je cherche des petites cuillères doseuses un peu à l'américaine, tu sais, où il y a une cup, une demi-cup, machin, bidule. Et je trouve que des trucs avec du plastoc. Et dans le Airbnb où j'ai été récemment, il y avait les mêmes en inox, elles étaient trop belles. Je me suis dit, est-ce que je les prends ou pas? Je ne les ai pas prises parce que je ne suis pas comme ça. Mais je t'avoue que il y a un petit moment où je me suis vu les prendre quand même. Hein.
2: Je pense que ce n'est pas tant que ça, parce que c'est vrai que tu laisses quand même un peu de pognon chez Airbnb. Et que...
0: Non mais tu prends un truc qui se voit pas, tu vois, un truc discret.
1: Mais bien sûr, ça se voit. Tu fais le comment on dit, l'inventaire après, après chaque passage.
0: Bah non, pas dans tous les Airbnb.
1: Non, c'est pas cool.
0: Non, ne le faites pas, j'entends, mais pourtant j'ai une statistique, donc à vous de me dire.
1: 15.
0: 15 pour Émilie.
2: Je pense que c'est moins, je vais dire 8.
0: Ah, vous pensez vraiment que les Français sont très honnêtes, hein, c'est fou.
2: 22.
0: 43.
1: Oh la vache, presque la moitié.
0: 43% des Français ont déjà piqué quelque chose dans un Airbnb dans lequel ils sont allés. Voilà, un petit élément de déco, un petit truc de couvert, un petit truc quoi. Tout simplement. C'est bien d'un côté, je vois que vous avez une belle vision du pays et ça me fait du bien.
1: Oui, c'est pas bien.
0: Mais
2: Chouraveur.
0: 43, c'est énorme. C'est énorme. Oui. Ne le faites pas, hein. Non, non. Bon, allez, dans quelques instants, il y a le journal des bonnes nouvelles qui arrive sur Fréquence 3. Mais juste avant, c'est Kim Wilde avec Kids in America.

0: Wild sur Fréquence 3, c'était Kids in America en collector. Voici le journal des bonnes nouvelles. Jérôme.
1: Et à Narbonne, un lycéen de 17 ans a éteint un début d'incendie sur son lieu d'examen pendant la pause du bac, devenant malgré lui le héros de la ville pour son sang-froid et ses réactions rapides, ce qui fait que tout le monde a pu passer les épreuves.
2: J'espère qu'ils lui ont donné le bac.
0: Bah, j'espère aussi, ouais. Ça devrait donner à tous ceux qui ont le bac.
1: De l'autre dent éteindre l'incendie, enfin.
0: Ah, bravo Jérôme. Oh. Moi, je suis dans l'encouragement, t'as vu, elle est dans le dégoût, elle fait « Ah, moi, je te dis bravo, Jérôme, tu vois. »
1: Elle apprécie pas les bonnes blagues.
0: Non, c'est pas ce qui est bien.
2: Ouais, non, ça doit être ça.
0: 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C'est l'occasion d'être au courant de tout ce qui se passe sur l'antenne, de ce qui se passe par chez nous aussi. Donc, n'hésitez pas et allez nous y retrouver. On vous y attend, les bras ouverts. Venez, on se ferait des petits câlins comme ça, là, comme ça. Ghost in the Room de Talisco et le chiffre du jour dans un très court instant sur Fréquence 3. À tout de suite.
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0: Jack et Carla sur Fréquence 3, c'était la recette. Bienvenue à vous, c'est l'heure du chiffre du jour. 74, notre chiffre du jour. Nous partons en Belgique une fois, mesdames,
1: oh
0: messieurs.
1: Non, mais c'est nul.
0: Avec un retraité belge de 74 ans, le chiffre du jour qui vient d'être arrêté, voilà, par la police. Pourquoi? Pourquoi il a été arrêté, notre petit retraité belge?
1: Qu'est-ce qu'il aurait pu faire? Il n'avait pas le permis.
0: Excès de vitesse, le papy, là. Attention.
2: Oh là là,
0: écoutez bien, ouais. 102 km/h au lieu de 50.
2: Oula. Ouais.
0: Alors les policiers ont dit mais alors pourquoi est-ce que vous roulez aussi vite? Alors là il a commencé à dire oui mais c'est parce que pipi pressant, parce qu'il a un traitement médical qui lui donne envie de faire pipi et il voulait vite rentrer à la maison pour faire son petit pipi. Voilà. Mmh. Alors on pourrait se dire c'est malheureux, mais voilà quoi. Sauf que ça fait 7 fois en fait qu'il se fait toper avec des excès de vitesse aussi importants. Voilà.
1: Et ouais, le médicament marche bien.
0: Non mais non, c'est le seul problème, c'est qu'à chaque fois l'excuse est pas la même.
2: Ah, voilà. Ok.
0: Et donc comme tout est enregistré, qu'il y a des registres, etc. ce coup-ci c'est amende, hein, 480 €. Faut croire que les Belges sont plus zen que nous sur la circulation routière, puisqu'il a écopé d'une interdiction de conduire de 21 jours seulement. Je pense que tu fais 102 au lieu de 50, tu n'as plus de permis.
1: C'est grande infraction, limitation de vitesse, donc c'est retrait de permis immédiat.
0: Bah, pour notre ami, c'est juste 21 jours sans conduite pendant lesquels il pourra aller à la maison pour faire son petit pissouf. Voilà,
1: il n'a pas besoin de se dépêcher, il sera sur place.
0: Ou alors il peut le faire sur place, mais c'est plus embêtant quoi. Ça, c'est...
1: Oui.
0: Bon, allez, dans quelques instants, on retrouve l'éphéméride de demain. Et puis avant ça, sur Fréquence 3, c'est Portiched avec Glory Box. 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

0: Saint-Sylvestre, on a un événement avec la sortie au cinéma des Dents de la Mer de Steven Spielberg en 75. Le film, il faisait peur ce film là comme ça. Les anniversaires, il n'y a pas grand monde. On a quand même Lionel Richie.
1: Quel âge il a
2: 86.
1: Au moins 80 et quelques.
0: Eh ben, il appréciera 77 ans pour Lionel Richie.
1: Oh, mince.
0: Bon anniversaire à lui. Bon anniversaire à Nicole Kidman qui aura 59 ans demain. On sait mettre les gens en avant, nous.
2: Scusi, Lionello.
0: Tonya Kinzinger, qui avait joué dans Sous le Soleil, etc., qui a
1: bien
0: fait plein
1: sûr.
0: De trucs. 58 ans demain. Ah, et puis on fêtera les 42 ans de. Amir. Voilà.
1: Oh là là, j'ai eu un blackout. Je me suis dit, mais qui c'est?
0: Non, bah c'est Amir qui fêtera ses 42 ans demain. Voilà,
2: tu voulais... On a mis chaque personne en valeur aujourd'hui.
0: Ouais, là, on a bien fait le boulot. Hein. Je vais te dire, si vous voulez qu'on s'occupe de vous, n'hésitez pas, passez commande. Passez commande et on se régale. Bon, l'équipe, on va vous souhaiter un bon week-end.
1: Ouais.
0: Et je pense qu'il y en a besoin là tout de suite maintenant.
1: Il est temps, là.
0: Et on va se retrouver la semaine prochaine. Gros bisous, Jérôme. Gros bisous, Émilie.
1: Bisous.
0: On se retrouvera entre 17h et 19h lundi. On se quitte avec Héloïse et Florent Pagny en nouveauté Fréquence 3 avec Plus le même soleil. Et dans un instant, Fréquence 3 Collector.

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1: Salut les amis, soyez les bienvenus dans la plus grande discothèque des années 80-90. Dance Fever vous fait danser chaque semaine pendant 2 heures non-stop et sans pub. Le pop, le disco, le funk, l'italo disco et également la dance, le meilleur des années 80-90. C'est pour vous. Bienvenue à vous en France, en pays francophone également, les Suisses, les Belges. On vous salue, même si on risque de se rencontrer pendant cette Coupe du Monde. Enfin, peut-être. Et puis également à ceux qui sont peut-être déjà de l'autre côté de l'Atlantique, dans les stades, à écouter Dance Fever. Ils se sont calés avec l'application qui va bien, ou alors aussi le web. Bienvenue à vous, donc les DJ guests en première partie, DJ Lord of the Mix, Ernie Vinyl et Phil Mix Coast. La seconde partie, eh bien, ce sont les DJ remixeurs que je vous glisse dans 3 playlists de 20 minutes. Les meilleures versions, vous allez encore en prendre plein les oreilles. Let's go, allez.
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1: Il est là, Monsieur Phil Mix Coast, pour attaquer ce Dance Fever cette semaine. Bienvenue à vous les amis dans la plus grande discothèque des années 80-90.

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1: Bienvenue à vous qui venez de nous rejoindre. Vous êtes un petit peu à la bourre. On vous excuse. La plus grande discothèque des années 80-90, Dance Fever, vous fait bouger chaque semaine avec le meilleur de vos souvenirs. Là, c'est Ernie Vinyl qui vient de jouer son set. Il était précédé de Phil Mixcoast. Et puis, bien le troisième DJ guest de cette semaine, DJ Lord of the Mix, dans quelques petites secondes pour vous. La deuxième heure, je vous rappelle que ce sont les DJ remixeurs internationaux que je vous glisse dans trois playlists de 20 minutes. On se retrouve sur les réseaux sociaux, bien évidemment ceux de votre radio, mais également ceux de votre émission. Cristobal, Backspin, Facebook, TikTok et Instagram. Allez!
2: Quelle joie de vous revoir. Je suis désolé de vous déranger à une

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1: Nous remercions les DJ guests de cette première partie DJ Land of the Mix, Arnie Vinyl et Phil Mixcoast. Allez, tout de suite, je vous balance la première playlist. Il y en aura 3 de 20 minutes. Les meilleurs remixeurs de la planète s'invitent chaque semaine sur les platines de votre émission Dance Fever. Et puis, bien sûr, on peut les retrouver sur les réseaux sociaux. On les a tagués de façon à ce que vous puissiez aller les découvrir sur leurs pages respectives, Insta, Facebook et TikTok. Et idem pour les retrouver sur les réseaux sociaux de votre émission Cristobal Backspin. Allez, let's go. Et on attaque cette deuxième partie, ce premier set.

0: sais qu'il y en a qui aiment le générique de fin. Bon, ils aiment l'émission, bien évidemment, puisque vous revenez chaque semaine et on vous en remercie. Encore un set de 20 minutes dans lequel je vous glisse que des titres français, notamment Dalida et Alain Delon, Schultes, également François Feldman. Il y a aussi du Léopold Nord et vous, c'est l'amour. En plus, le petit Chris Rea juste avant, très bien pour attaquer la saison estivale et la saison d'été. Bien évidemment, on se retrouve la semaine prochaine pour de nouvelles aventures dans la plus grande discothèque de la planète. Dance Fever vous fait danser au son du 80-90 chaque semaine. Merci au DJ guest de la première partie, Ernie Vaillol, DJ Lord of the Mix et Phil Mix Cost. Je reprends mon souffle pour vous faire des bisous, vous dire que portez-vous bien, que la France soit avec vous, prenez soin de vous et de vos proches. On se retrouve sur les réseaux sociaux de votre radio, mais également ceux de votre émission. Christophe Backspin, Insta, Facebook et TikTok. Ouf, j'ai fini, allez, on y va.
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Salut Loire et Cher et la Touraine, c'est Nick Ruber, ravi de vous retrouver. On va passer une heure ensemble, comme tous les vendredis soirs. Et ce soir, j'ai décidé que ça allait taper sec. Et pour se faire pas d'inquiétude, hein, je vous ai calé du son qui tabasse. Dans les minutes à venir, All in Rush, Galantis, Martin Garrix, mais aussi Vintage Culture, Republic, Will Spark, J Baldwin et Willy Williams en souvenir. Kura, Afrojack, Disto, Kirby, Quintino, Rebel, Joe Ghost, bref, que du lourd. Mais tout de suite, une fois n'est pas coutume, une de mes prods, ça s'appelle Soul Love, parce que le véritable amour, il est là, il est présent. Il me reste quelques secondes pour glisser un petit message à celle qui danse avec mon cœur même quand la musique s'arrête. J'ai nommé Mélanie, ma femme. Joyeux anniversaire. Ce mix est dédié.

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